0: Métamorphose, changement d'une forme en une autre. Le dictionnaire ne dit pas si ce processus affecte l'homme. Et pourtant, un de mes amis fut victime de cette crise étrange.
1: La semaine dernière, deux faits apparemment dissemblables agitaient sa maisonnée. Le vol de la voiture et la disparition du perroquet. En fin d'après-midi, ces deux énigmes se rejoignirent dans l'insolite d'un seul épilogue. L'automobile avait été retrouvée fracassée contre la vitrine d'une grainerie. Sur le siège avant, gisait le volatile barbecue.

0: vous voyez, ces volailles n'ont aucun réflexe.
1: Répétait le policier, fier de son humour. L'autorité faisait de l'esprit pour oublier un mystère insoluble.
2: 6 jours plus tard, de nouvelles perturbations hérissèrent le paisible foyer d'une huppe.

0: point pour un oiseau.
1: Quoi? Si tu te moques de ton père, il te donnera une raclée.
0: Peut-être, mais papa, il a plein de plumes partout.
2: L'enfant ne mentait pas. Et la jeune femme découvrit son mari perché sur la télévision. Un bien curieux mari, d'ailleurs, au plumage intéressant. Elle crut rêver devant ce visage familier, au nez qui semblait se durcir en bec.
1: C'est épouvantable! Qu'est-ce que tu as?
3: J'ai envie de voler.
0: Oh oui, papa! Décolle! Décolle!
1: Oh, qu'est-ce qui nous arrive? Je deviens folle! Mais réponds!
3: Depuis la mort de notre perroquet,
4: je me sens tout chauve.
3: J'ai l'impression que ma tête rétrécit.
4: En serrant des pensées de plus en plus sombres.
3: J'ai de nouveaux désirs.
4: Ainsi, hier, je voulais des graines pour mon repas.
1: George, ta voile!
3: Oui, par moments, je ne peux plus la contrôler.

Malgré son épouse qui tentait de s'interposer, notre Icar en herbe s'élança dans le vide. En tant qu'albatros, il était encore un peu lourd et